0: vous tout le monde, c'est là.
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Bien allongé, l'adulte va mettre les mains sur votre ventre, sur le nombril, et vous allez masser tout doucement, de gauche vers la droite. Sans faire de pause, mais très lentement, pour réveiller tranquillement. Quant au plus grand, vous allez tapoter autour de votre nombril, de gauche vers la droite. Vous utilisez l'index et le majeur, deuxième et troisième doigt, et vous tapotez avec une main ou avec deux mains, comme vous voulez. Et puis les petits et les grands, vous allez vous étirer, bâiller, et vous lever pour passer une bonne journée. Et voilà.

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Un beau jour que j'allais aller à l'école, une idée bizarre me suivait comme un pot de colle. Elle s'accrochait à moi, à mes chaussettes, comme un poisson pilote à sa roussette. Je lui dis va-t'en, j'ai pas le temps, il faut que je décolle. 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

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Elle est un peu fatiguée, dormir lui fera.

0: 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Lui qui était gros en tout comme 20 citrouilles, envieux, se tord, transpire et se travaille pour égaler l'animal en minceur, en disant
1: « Regardez bien ma sœur, et ça c'est, dites-moi, n'y suis-je point encore ?»«
2: Bah non quoi !»«
1: M'y voici donc ?»«
2: Mais alors pas du tout quoi !»«
1: M'y voilà !»«
2: Vous êtes complètement toc-toc quoi !»
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3: Vous les confortez, haut les cœurs, oubliez pas vos bottes, parce que ça caille aujourd'hui.

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0: Le percepteur message à Kate Pliboutique et dit d'un air très doux, bien le bonjour. Pour aujourd'hui, fini la quête, gardez tout, messieurs, gardez tout. Mais voilà que soudain, je m'éveille dans mon lit. 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
1: Good morning, Vietnam!
2: Allez, les kids, c'est l'heure. Allez, debout, faut y aller, là.
3: Non,

0: Et là, faut y aller maintenant.
1: Non,
0: ah, si, vous y allez.
2: Bah, pourquoi?
0: Mais vous avez signé, vous y allez.
1: Mais on n'a rien signé pour nous.

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1: Bonjour douanier, je suis le barbe. 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
2: Vous êtes prêts ?

0: Ouais.
1: Ça fait quand même du bien quand ça s'arrête.
2: Ouais, non.
1: Ah si, si, si, bah, si. Excusez-moi. Guillaume,
2: ouais.
1: Est-ce que tu pourrais, s'il te plaît, me rappeler le nom de ce spectacle?
3: Enfantillage 17.
1: Déjà
2: 17 3.
1: Ah oui, 3. Qu'est-ce qu'on peut entendre comme mot dans enfantillage?
3: Plateau de fruits de mer, je
1: sais pas. Non, bah, arrête avec tes fruits de mer.
3: J'ai faim.
1: Oui, mais arrête avec tes... Non, enfantillage, c'est pas compliqué.
3: Ben oui, enfant, merci les enfants.
1: Enfant.
3: T'as des questions difficiles quand même.
1: Oui, mais écoute, t'as pas l'impression que ce qu'on est en train de faire, c'est pas vraiment, vraiment une chanson pour les enfants?
4: Ça va.
1: Non, ça passe que dalle, les gars.
3: On est quoi? On est à cheval entre la comptine et la berceuse, quoi.
1: Je vais vous montrer une vraie chanson pour enfants.
3: Ah bah vas-y, montre.

0: petit dans ses jambes petits. Ça, ça c'est de la chanson pour enfants.
1: Voilà.
2: C'est joli, hein.
0: Ça vaut les cœurs.
2: Festival du poupée, ils font les cœurs, c'est sympa.
0: On se calme ?
2: Moi, ce que je propose à ton Jean Petit,
0: ouais,
2: c'est qu'il prenne ses pieds, ses bras, ses mains, puis qu'il aille visiter Saint-Malo du Bois.
0: Ok.
2: Ça nous fera des vacances.
0: Ah, d'accord, ok.
2: Et puis, c'est tout.

0: et la joie.
1: Du coup, ça m'a fait penser
2: à moi et
1: le
2: noir et blanc.
1: Vert.
2: C'est une photo.
3: C'est une photo.
1: Du gris.
3: Noir et blanc.
1: Marron.
2: La moi, ça me fait penser au présent. T'es méchant, t'es triste d'être en prison.
4: En plein milieu,
1: il y a le rayonnement.
4: Tu peux trouver
5: la transformation.
6: On a pris des tableaux pour faire notre exposition sur les émotions, comme la tristesse, la colère, la honte, la joie, la peur et la surprise,
7: l'amour,
8: l'inquiétude,
9: l'ennui,
10: le dégoût.
11: Vice-versa.
12: Parce que c'est un film pour les enfants et c'est les émotions.
13: C'est des émotions dans la tête d'une petite fille. Et c'est des personnages avec des émotions comme la colère, tout ça. Et voilà. C'est pour ça qu'on l'a appelé vice-versa.
14: Parce qu'il y a un tableau, on peut le retourner, donc il peut être dans les deux sens.
15: On a été à l'architecte de Caen.
16: C'est là où il y a beaucoup de tableaux et on peut emprunter des tableaux pendant un mois.
17: Et on a choisi deux tableaux chacun à peu près. Et il nous a posé des questions.
18: On était partenaires, on disait nos tableaux. Qu'on a pris, on expliquait aussi.
19: Il y a plus d'émotions négatives, parce qu'il y a la guerre,
20: il y a la colère,
21: la peur,
22: la honte.
23: Quand tu ressens la joie, bah t'es content, tu rigoles, tu fais des blagues. Et l'amour, bah t'es content parce que tu joues avec une amie que t'aimes beaucoup.
24: Ouais, c'est cool.
23: Quand on a choisi les tableaux, parce que ça fait une émotion, bah, c'était pour l'exposition vice-versa. Alors j'ai pensé à les personnes comme ma famille et mes amis, c'est ça. Et j'ai invité mes amis,
25: les dames de la médiathèque, ceux du centre, aussi ceux de la cantine et le maire.
26: Ma famille, toutes les maîtresses de l'école, les cantinières. Je pense que les cantinières, c'est lui qui vont leur plaire le manoir hanté.
27: Ils vont être fiers de leurs enfants. D'avoir, par exemple, si c'est nos parents, d'avoir vu leurs enfants s'amuser à présenter leurs tableaux.
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0: 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Quelle heure est-il? 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Alors du bout des draps, se laisser retomber. 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

0: l'amour et la joie.
1: Du coup, ça m'a fait penser
2: à la
1: fille
2: à moi.
3: Noir et blanc.
4: Vert.
5: C'est une photo.
6: Du gris.
7: Noir et blanc.
8: Marron.
9: La moi, ça me fait penser au présent.
10: T'es méchant, t'es triste d'être en prison.
11: T'as pas une planche.
12: En plein milieu, il y a les mouvements
13: et une planche.
14: Tu peux trouver
15: la transformation.
16: On a pris des tableaux pour faire notre exposition sur les émotions, comme la tristesse, la colère, la honte, la joie, la peur et la surprise,
17: l'amour,
18: l'inquiétude,
19: l'ennui,
20: le dégoût,
21: vice-versa.
22: Parce que c'est un film pour les enfants et c'est les émotions.
23: C'est des émotions dans la tête d'une petite fille. Et c'est des personnages avec des émotions comme la colère, tout ça. Et voilà. C'est pour ça qu'on l'a appelé vice-versa.
24: Parce qu'il y a un tableau, on peut le retourner, donc il peut être dans les deux sens.
25: On a été à l'orthothèque de Caen.
26: C'est là où il y a beaucoup de tableaux et on peut emprunter des tableaux pendant un mois.
27: Et on a choisi deux tableaux chacun à peu près. Et il nous a posé des questions.
28: On était par terre, on disait nos tableaux, pour qu'on a pris, on expliquait aussi.
29: Il y a plus d'émotions négatives, parce qu'il y a la guerre,
30: il y a la colère,
31: il y a la colère,
30: la colère, la peur,
32: la honte.
33: Quand tu ressens la joie, bah t'es content, tu rigoles, tu fais des blagues. Et l'amour, bah, t'es content parce que tu joues avec une amie que t'aimes beaucoup.
34: Ouais, c'est cool.
33: Quand on a choisi les tableaux, parce que ça fait une émotion, bah, c'était pour l'exposition vice-versa. Alors j'ai pensé à les personnes comme ma famille et mes amis, c'est ça. Et j'ai invité mes amis,
35: les dames de la médiathèque, ceux du centre, aussi ceux de la cantine. Et le maire.
36: Ma famille, toutes les maîtresses de l'école, les cantinières. Je pense que les cantinières, c'est lui qui vont leur plaire le manoir hanté.
37: Ils vont être fiers de leurs enfants. D'avoir, par exemple, si c'est nos parents, d'avoir vu leurs enfants s'amuser à présenter leurs tableaux.
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plus de voiture, mais des tapis roulants qui nous emmèneront où on veut. Il y aura des arrêts à tapis roulants, pas de la piscine, pas de la maison, partout. Et on se mettra sur le tapis roulant. Il y aura des pancartes, piscine, maison, des trucs comme ça. Sauter sur le tapis roulant et on est parti là où on veut. Il y aura pas de goudron, mais des fleurs, de l'herbe. Il y aura plus d'animaux. Ce sera interdit de mettre les oiseaux dans une cage. Ce sera plus blanc, les trottoirs, pour envoyer la chaleur du soleil l'été, pour que ce soit plus frais. Et un bus qui fonctionne à l'hydrogène vert. On utilisera l'électrolyse de l'eau. Il y aura des voitures à hydrogène vert, oui, pour les très très très très très très très très très, très longs trajets. Et des vélos, mais il n'y aura plus de moto. Moi, j'aurai une maison. Et aussi, j'adorerais habiter à Paris et j'aimerais habiter près de la Tour Eiffel. Je continuerai à aller à la piscine le lundi ou le mardi, je ne sais pas. La famille que je connais aujourd'hui. Eh bien, j'aimerais pouvoir les inviter souvent. Et aussi avoir...

0: Avec ma tata aujourd'hui que avec leur tata, ma petite sœur. J'espère qu'ils pourront voir de la neige. Je voudrais que mes enfants puissent me dire, maman, j'ai envie d'aller à l'école ou maman, j'ai envie de rester à la maison avec toi. Moi, je voudrais être conteuse et magicienne. Oui, et aussi Bard. Le message que je veux me laisser pour moi grande, c'est que en tant que parent, il faut toujours montrer aux enfants qu'on les aime. 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
1: Bonjour, je suis le professeur Glutznok. Nous allons aujourd'hui apprendre à cultiver une courgette verte de 7 mètres de long et de 80 kilos, afin de nourrir une famille pendant 7 mois et demi. Alors, vous prenez une graine de courgette spécialement fabriquée dans mon laboratoire, graine de courgette enrichie à l'uranium 736 bis et bombardée de protons polycycloniques KZV007. Vous ajoutez 50 litres de pétrole premier choix, sauvagement extrait de la banquise, auquel il faut ajouter 2 tonnes de dioxyde monoxyde d'azote peroxydé que vous mélangez à la dynamite. Une pincée de mercure, un zeste de soufre aux particules fines et un bel enrobage de pestiglyphosate. Et voilà, tout cela générera une pollution phénoménale et planétaire, et tant pis pour les phoques et les ours polaires, grâce à laquelle vous allez pouvoir fabriquer maintenant une tomate bicolore bleue et jaune de 18 mètres de diamètre et de 700 kilos qui pourra nourrir une famille pendant 15 ans et 8 mois. Cela vous permettra de fabriquer ensuite une banane multicolore de 3 kilomètres de haut. Mais ce sera l'objet de notre prochaine conférence. À bientôt, les amis. Oui, le professeur Schnock encore. La semaine prochaine, nous verrons également comment transformer l'eau de pluie en nuggets de ptérodactyles, car l'eau de pluie, hein, bon, bof, alors que les nuggets de ptérodactyles, miam miam. À bientôt, les amis.
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2: Pour louper l'école, moi j'irai jusqu'à faire le

0: t'a trouvé, Darius. Ton manège a assez duré.
1: Bienvenue, chers enfants. Je vous attendais. Mais dites-moi, avez-vous des amis?
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3: On démarre au cabinet des estampes pour s'éclairer sur la gravure. Alors, on y va ? C'est parti ? Allez. La gravure, c'est un procédé technique, une technique artistique qui permet effectivement de faire une impression à partir d'un dessin que l'on va faire sur une plaque. L'astronomie, c'est l'étude des
4: planètes.
3: Et l'astrologie,
4: l'étude des signes. Par exemple, il y a des gens, par exemple, qui ont des... sur comment ça s'appelle, il y a noté le destin.
3: Alors aujourd'hui, on n'y croit plus trop. Il y a des gens qui y croient encore, quand même.
4: Moi, je suis scorpion. Moi, je suis bélier. C'est là-bas.
5: C'est
4: un gars qui est poussé par deux personnes. Saturne, ici là, il est en train de lui manger le bras.
6: Oui.
4: Il aime tout ça. J'aime pas, c'est la guerre. En plus, il est tout nu, j'ai même pas envie de faire la guerre habillé. J'ai envie de faire la guerre, c'est trop nul. Je préfère jouer à ma console.
7: Ils sont sympas, les dragons là.
8: Ils ont un bec, eux ils ont une langue fourchée comme un serpent. Ils ont une queue de serpent aussi.
7: Et des ailes de dragon, on dirait.
4: J'aime pas trop les Romains parce qu'ils ont tout piqué aux Grecs.
9: Tu as gravé le chariot.
7: Prends ton tour.
8: Avec la pointe, tu tires vers toi et faut pas que ça fasse de bruit.
4: C'est pas facile. Faut bien le plier en plus.
7: C'est vraiment une première expérience.
4: Pourquoi il y a une armure? C'est pas une armure ça.
7: Bah
4: non. C'est juste une torse. Hein.
7: Bon, c'est un peu une armure quand même.
4: Ouais.
10: Ah mais c'est pas mal, t'as fait le casque là déjà.
4: Oui.
10: Regarde. Alors fais-lui le visage maintenant.
7: Je pense que la fille va dépasser.
4: T'as fini toi?

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Quand la petite Josette recevait un cadeau, pour son anniversaire ou pour Noël, c'était un cadeau pour Crocus aussi. Ce qu'il préférait, lui, c'était l'emballage, le papier cadeau ou le sac. Il s'enroulait dedans, il se cachait en faisant le plus de bruit possible et ensuite il s'entortillait dans la petite ficelle frisottée bleue ou rose. La petite Josette riait beaucoup en le voyant et lui disait « Crocus ! Tu es un gros cadeau plein de poils. »

jour, juste avant les grandes vacances, la maman de la petite Josette s'était mise à préparer les bagages pour aller au bord de la mer. Une petite valise pour papa, un short, un maillot de bain, un pull, même pas de rasoir, il se laissait toujours pousser la barbe en été. Et Josette lui disait « Tu piques, espèce de hérisson !» Une grande valise pour maman. Elle aimait bien emporter ses belles robes à la mer, même si elle ne les mettait pas. Elle était toujours en maillot de bain. Les robes, elle, étaient contentes d'aller en vacances. Et un gros sac pour la petite Josette. Il fallait y loger plusieurs doudous, ses peluches préférées, sa bouée, son canard et son dauphin, ses crayons, ses feutres, des jeux pour si jamais il pleuvait, et quand même quelques habits, on ne sait jamais. Et puis surtout, ne pas oublier le matériel de pêche de papa. Papa était un pêcheur, un vrai. Il pouvait attendre 3 heures pour attraper un poisson de 5 centimètres. C'est dire.

Le matin du départ, tous les bagages étaient bouclés, la voiture devant la porte. La petite Josette, levée, lavée, coiffée, énervée comme une puce, sortit le panier à chat et se mit à appeler « Crocus ! Crocus ! Viens mon matou, viens !» Pas de réponse, pas un miaou. Elle appela plus fort « Crocus ! Allez, viens vite, sinon on va partir sans toi !» Toujours pas de Crocus.

0: Après l'avoir cherché partout, sous les meubles, dans les placards et même dans le frigo, il fallut se décider à rouvrir les bagages qu'on avait eu tant de mal à fermer. Dans la valise de papa, sous un maillot de bain? Personne. Dans celle de maman, roulée à l'intérieur d'une robe de mousseline, là, est-ce que ce n'est pas sa queue qui dépasse? Non, c'est une écharpe rayée. Dans le sac de la petite Josette, alors, au milieu des pluches, on aperçoit ses moustaches. Et non, ce sont celles d'un tigre. Oh, il est idiot, ce tigre, je vais le laisser. Mais toujours pas de crocus. La petite Josette commençait à pleurnicher. Papa s'énervait. On va arriver trop tard, Marguerite. Fais quelque chose, ce chat n'a pas pu se volatiliser. Maman tournait partout dans la maison. Les fenêtres étaient pourtant fermées. La petite Josette poussa un cri. « Ton panier, papa, ton panier de pêche, il avance tout seul, il avance tout seul !» En effet, le panier se trémoussait, faisait des petits bonds, et voilà qu'en soulevant le couvercle, on vit sortir Crocus, entortillé dans du fil à pêche, un hameçon planté dans une oreille, l'air très digne et vexé, comme voulant dire « Eh bien quoi, chacun voyage comme il veut !» « Papa, je crois que Crocus avait peur que tu ailles à la pêche sans lui, » dit la petite Josette en le prenant dans ses bras. « Pouah, tu sens le poisson de l'année dernière, mais je t'aime quand même. Vive les vacances !» Et dans la voiture, la petite Josette se mit à chanter très fort.
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34: Quand tu ressens la joie, bah t'es content, tu rigoles, tu fais des blagues. Et l'amour, bah t'es content parce que tu joues avec une amie que t'aimes beaucoup.
35: Ouais, c'est cool.
34: Quand on a choisi les tableaux, parce que ça fait une émotion, bah, c'était pour l'exposition vice-versa. Alors j'ai pensé à les personnes comme ma famille et mes amis, c'est ça. Et j'ai invité mes amis,
36: les dames de la médiathèque, ceux du centre, aussi ceux de la cantine et le maire.
37: À ma famille, toutes les maîtresses de l'école, les cantinières.
38: Je pense que les cantinières, c'est lui qui va leur plaire le manoir hanté.
39: Ils vont être fiers de leurs enfants. D'avoir, par exemple, si c'est nos parents, d'avoir vu leurs enfants s'amuser à présenter leurs tableaux.
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41: Tous mes copains d'école voudraient devenir pompiers.

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1: Passant la veille sur la troisième chaîne, elle avait écrit au correcteur sur sa trousse en dents.

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Je me vois bien designer ou alors musicien. 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

0: L'amour et la joie.
1: Du coup, ça m'a fait penser
2: à moi et ma mère.
3: Noir et blanc.
4: Vert.
5: C'est une photo.
6: Jaune.
7: Gris.
8: Noir et blanc.
9: Marron.
10: Moi, ça me fait penser au présent.
11: C'est méchant, le truc de ton présent.
12: En plein milieu, il y a le crayon.
13: Transformation.
14: On a pris des tableaux pour faire notre exposition sur les émotions, comme la tristesse, la colère, la honte, la joie, la peur et la surprise,
15: l'amour,
16: l'inquiétude,
17: l'ennui,
18: le dégoût.
19: Vice-versa.
20: Parce que c'est un film pour les enfants et c'est les émotions.
21: C'est des émotions dans la tête d'une petite fille. Et c'est des personnages avec des émotions comme la colère, tout ça, tout ça. Et voilà. C'est pour ça qu'on l'a appelé vice-versa.
22: Parce qu'il y a un tableau, on peut le retourner, donc il peut être dans les deux sens.
23: On a été à l'orthothèque de Caen.
24: C'est là où il y a beaucoup de tableaux et on peut emprunter des tableaux pendant un mois.
25: Et on a choisi deux tableaux chacun à peu près. Et il nous a posé des questions.
26: On était par terre, on disait nos tableaux, pour qu'on a pris, on expliquait aussi.
27: Il y a plus d'émotions négatives, parce qu'il y a la guerre,
28: il y a la colère.

0: Taille crayon marmonde.
1: Je calcule sur une Texas Instruments combien font 24 heures en seconde. Mais non, j'ai pas peur. J'aime pas les rentrées, c'est tout.
2: Voilà, c'est ça.

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C'est décidé, je mettrai dès demain fin à mes jours, si cette année aussi je retrouve cette folle de Martineau en histoire et géographie. Mais non, j'ai pas peur. J'aime pas qu'on me presse. C'est tout, voilà, c'est dit.

0: L'un d'entre eux, celui au regard sombre, s'avance doucement vers nous, on dirait Lucifer. Il est tellement grand qu'il fait froid dans son ombre.
1: Dites donc, vous n'en faites pas un peu trop, là, les deux lumières?
2: Quoi? C'est à nous que tu parles, Madame Martineau!
3: Ne croyez pas, madame.
2: Vous êtes une malade! Tout est de la faute de Pef.
3: Tout est de la faute d'Aldebert.
2: Non, mauvaise faute.
0: Bon, alors c'est la faute d'Aldebert.
4: La salle des profs taguée, c'est une idée à toi, Carabelle.
0: Ouais, je sais même pas taguer, je sais même pas tenir un pinceau.
4: C'est ça, bon.
0: D'ailleurs, si je peux me faire renvoyer 3-4 jours, comme ça j'irai à la plage.

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0: Je vais écrire sur un papier les trois métiers que je veux faire. Déjà, et comme ça, si un jour j'ai la tentation d'en faire un autre, je le ferai pas. Ingénieur vétérinaire. Plein de machines dépolluantes contre le gaz carbonique. Par exemple, des avions dépolluants. Il y aurait une machine dépolluante à l'intérieur qui filtrerait l'air. Des bateaux dépolluants qui, eux, ce serait pour filtrer l'eau. Pour les déchets nucléaires, faudrait bien des engins de secours qui dépolluent. Faudrait dépolluer parce que toute cette pollution, ça tue des animaux. Ça vient même à nous tuer. On fait des trucs qui nous tuent. Pour moi, tout ce que j'ai envie d'en faire du monde, c'est d'enlever toute la pollution, qu'il n'y ait plus de guerre. Oui, mais j'aurais d'abord besoin de réunir ma petite bande. On va voyager un peu partout dans le monde en se dispersant pour conduire des manifestations tout seul. Quand on est tout seul, ça marche mieux qu'une manifestation à plusieurs. Dans ces manifestations, ça fait arrêter de prendre des choses polluantes, enlever tout avec la pollution, tout ça. Et en n'importe quelle langue. Je vais commencer par l'Angleterre pour voyager. Je prendrai mes avions dépolluants. C'est moi le créateur, donc bien sûr. Je me poserai dans une station pour avions dans cet endroit-là. Je verrouillerai mon avion parce que quand même, il faut bien des clés pour pas se le faire voler. Et comme ça, il y aurait plein de gens qui soutiendraient ma cause. Et après, j'aurais plus besoin de faire des voyages pour faire des manifestations. Ce sera plus moi qui les ferai. Bah, je pense que le monde, d'abord, notre air sera beaucoup plus clair. À la place du béton, il y aura beaucoup, beaucoup d'herbes. Et on se déplacera avec des moyens écologiques, pas comme ma voiture dépolluante. Elle ne sera pas à prix d'or quand même. Pour que le monde en ait plus, je vais les mettre moins cher que les voitures normales. Pas plus de 300 euros. Tout serait plus clair, il n'y aurait pas de fumée. Tous les paysages seront un peu plus beaux. La nature sera plus verdoyante. Bah, les jouets seront plutôt en bois, taillés à la main des artisans. C'est mieux artisan qu'industrie. L'industriel, ça met plein de pollution. Et même après, tout ce qu'ils ont fabriqué, après, ça continue de polluer. Moi, j'aurais envie de... Je donnerai de l'argent aux mendiants. Pour donner de l'argent aux mendiants, puisque c'est pour ça qu'ils sont mendiants. Je vais vivre quelque part dans la campagne, le plus possible dans un endroit isolé. Je resterai pas seul, faudrait bien que je développe une famille là-bas. Et une belle grande maison, genre immeuble pour tout seul. Je vais travailler là-bas aussi, je voudrais être vétérinaire, et donc je vais travailler là-bas au cas où je vois des animaux blessés, malades, n'importe quoi. J'ai plein de choses que je sais pas sur ma vie d'adulte. Faut voir avant de savoir.
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1: Entrez.
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0: 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C'est vrai que ce mot prononcé est parfaitement capote. Mais pour le dire et vous êtes à la page et plus précoce. 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
0: 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C'est vrai que ce mot trop long est un peu trop d'accord. Mais pour dire et vous, c'est un accord de plus fréquence. Supercalifragilistique expialidoque.
1: Et si vous le dites à l'envers, ça vous donne Dosius, Alix, Plistique, Fragile, Cali, Super. Mais c'est tout de même aller un peu loin.
0: Indubitablement.
1: Les égouchats, on donne ta langue, les bons restent permis.
0: C'est vrai.
1: Dites seulement ce petit mot et alors vous aurez. Mais attention, car il pourrait se faire une chose aussi.
2: Par exemple.
1: Oui.
2: J'ai dit un soir à une fille que je fréquentais, et maintenant elle est ma femme. Oh, je ne regrette pas, c'est une délicieuse créature. Oh.
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1: 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Bien, tout lavé, essoré, séché, repassé, me voilà prêt pour le jour J du lendemain.
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0: affreux, celui au regard sombre, s'avance doucement vers nous, on dirait Lucifer. Il est tellement grand qu'il fait froid dans son ombre.
1: Dites donc, vous n'en faites pas un peu trop, là, de lumière?
2: Quoi? C'est à nous que tu parles, Madame Martineau!
3: Ne croyez pas, madame.
2: Vous êtes une malade!
3: Tout est de la faute de Pef.
4: Tout est de la faute d'Aldebert.
3: Non, pardon, c'est une mauvaise faute.
4: Bon, alors c'est la faute d'Aldebert.
5: La salle des profs taguée, c'est une idée à toi, je te rappelle.
4: Bah, je sais même pas taguer, je sais même pas tenir un pinceau.
5: C'est ça, bon.
4: D'ailleurs, si je peux me faire renvoyer 3-4 jours, comme ça j'irai à la plage.

0: l'amour et la joie. Du coup, ça m'a fait penser
1: à moi et
0: à
1: noir et blanc.
0: Vert.
1: C'est une photo.
0: Une gris.
2: Noir et blanc.
0: Marron.
2: La
0: moi, ça me fait penser au présent. C'est méchant, te trouves de ton présent. En plein milieu, il y a le crayonnage. Une photo.
3: Il y a la transformation.
4: On a pris des tableaux. Pour faire notre exposition sur les émotions, comme la tristesse, la colère, la honte, la joie, la peur et la surprise,
5: l'amour,
6: l'inquiétude,
7: l'ennui,
8: le dégoût.
9: Vice-versa.
10: Parce que c'est un film pour les enfants et c'est les émotions.
11: C'est des émotions dans la tête d'une petite fille. Et c'est des personnages avec des émotions comme la colère, tout ça. Et voilà. C'est pour ça qu'on l'a appelé vice-versa.
12: Parce qu'il y a un tableau, on peut le retourner, donc il peut être dans les deux sens.
13: On a été à l'orthothèque de Caen.
14: C'est là où il y a beaucoup de tableaux et on peut emprunter des tableaux pendant un mois.
15: Et on a choisi deux tableaux chacun à peu près. Et il nous a posé des questions.
16: On était par terre. On disait le tableau qu'on a pris, on expliquait aussi.
17: Il y a plus d'émotions négatives, parce qu'il y a la guerre,
18: il y a la colère,
19: la colère,
18: la peur,
19: la honte.
20: Quand tu ressens la joie, bah t'es content, tu rigoles, tu fais des blagues. Et l'amour, bah t'es content parce que tu joues avec une amie que t'aimes beaucoup.
21: Bah, c'est cool.
22: Quand on a choisi les tableaux, parce que ça fait une émotion, bah, c'était pour l'exposition vice-versa. Alors j'ai pensé à les personnes comme ma famille et mes amis, c'est ça. Et j'ai invité mes amis,
23: les dames de la médiathèque, ceux du centre, aussi ceux de la cantine et le maire.
24: Ma famille, toutes les maîtresses de l'école, les cantinières.
25: Je pense que les cantinières, c'est lui qui va leur plaire le manoir hanté.
26: Ils vont être fiers de leurs enfants. D'avoir, pareil comme si c'est nos parents, d'avoir...

0: leurs enfants s'amuser à présenter leurs tableaux.
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0: Il y aura plus de restaurants, un curry, une tarte chocolat coco, des gâteaux à la fraise. Il y aura 11 euros en plus, puisque je vais en fabriquer un. Il y aura aussi une autre école, puisque je vais m'occuper d'une école aussi. Je vais aussi m'occuper d'enfants, je vais aussi m'occuper d'être docteur, je vais m'occuper de tous les métiers. Les écoles, ce seront les classes en même temps, ce ne seront qu'une classe. Comme ça, il y aura plus d'écoles, plus de maîtresses, et donc ce sera encore mieux. Par exemple, qu'on y fasse des tableaux de mort tel à tel, mais en peinture. C'est un rêve en fait. Mon rêve, c'est de être tous les métiers. Je vivrai en Angleterre, puisque j'ai un papy qui habite à l'Angleterre. Ça me donne envie d'y aller. Il peut que y avoir là-bas des bus à 2 étages. Je préférerais vivre seule dans une maison grande, une maison à un seul étage. Il y aura des fleurs roses, les roses et les bleus, et les roses blanches, les roses bleues. Je peindrai mes murs comme du chocolat, genre. J'ai pas vraiment envie d'avoir d'enfants, de ce qu'elle m'a raconté, comment on enlevait les enfants du ventre. Du coup, j'ai pas envie. Ça me fait peur, en fait. Dans ma maison, je mangerai, par exemple, des haricots verts, des pois chiches, des bonnes céréales, par exemple. Je ressemblerais à presque comme maman, par exemple. Sauf avec les cheveux longs. Et je dépolluerais la planète. Du coup, je pense qu'il n'y aura plus de soucis. Moi, je pense qu'il y aura des tapis volants et des voitures volantes. Il sort et on a le temps de se mettre dessus. On lui dit à quel endroit on veut aller et on y va. Fiou ! Oui, mais je sais pas comment je vais le fabriquer. Il y aura des fusées. L'espace sera réservé aux étoiles. Et les étoiles seront plus près de nous. On pourra toucher les étoiles.
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Quand la petite Josette recevait un cadeau, pour son anniversaire ou pour Noël, c'était un cadeau pour Crocus aussi. Ce qu'il préférait, lui, c'était l'emballage, le papier cadeau ou le sac. Il s'enroulait dedans, il se cachait en faisant le plus de bruit possible et ensuite il s'entortillait dans la petite ficelle frisottée bleue ou rose. La petite Josette riait beaucoup en le voyant et lui disait: Crocus! Tu es un gros cadeau plein.

jour, juste avant les grandes vacances, la maman de la petite Josette s'était mise à préparer les bagages pour aller au bord de la mer. Une petite valise pour papa, un short, un maillot de bain, un pull, même pas de rasoir, il se laissait toujours pousser la barbe en été. Et Josette lui disait « Tu piques, espèce de hérisson !» Une grande valise pour maman. Elle aimait bien emporter ses belles robes à la mer, même si elle ne les mettait pas. Elle était toujours en maillot de bain. Les robes, elle, étaient contentes d'aller en vacances. Et un gros sac pour la petite Josette. Il fallait y loger plusieurs doudous, ses peluches préférées, sa bouée, son canard et son dauphin, ses crayons, ses feutres, des jeux pour si jamais il pleuvait, et quand même quelques habits, on ne sait jamais. Et puis surtout, ne pas oublier le matériel de pêche de papa. Papa était un pêcheur, un vrai. Il pouvait attendre 3 heures pour attraper un poisson de 5 centimètres. C'est dire, hein.

Le matin du départ, tous les bagages étaient bouclés, la voiture devant la porte. La petite Josette, levée, lavée, coiffée, énervée comme une puce, sortit le panier à chat et se mit à appeler « Crocus ! Crocus ! Viens mon matou, viens !» Pas de réponse, pas un miaou. Elle appela plus fort « Crocus ! Allez, viens vite, sinon on va partir sans toi !» Toujours pas de Crocus.

0: après l'avoir cherché partout, sous les meubles, dans les placards et même dans le frigo, il fallut se décider à rouvrir les bagages qu'on avait eu tant de mal à fermer. Dans la valise de papa, sous un maillot de bain? Personne. Dans celle de maman, roulée à l'intérieur d'une robe de mousseline, là, est-ce que ce n'est pas sa queue qui dépasse? Non, c'est une écharpe rayée. Dans le sac de la petite Josette, alors, au milieu des pluches, on aperçoit ses moustaches. Et non, ce sont celles d'un tigre. Oh, il est idiot, ce tigre, je vais le laisser. Mais toujours pas de crocus. La petite Josette commençait à pleurnicher. Papa s'énervait. « On va arriver trop tard, Marguerite. Fais quelque chose, ce chat n'a pas pu se volatiliser. » Maman tournait partout dans la maison. Les fenêtres étaient pourtant fermées. La petite Josette poussa un cri. « Ton panier, papa, ton panier de pêche, il avance tout seul, il avance tout seul !» En effet, le panier se trémoussait, faisait des petits bonds. Et voilà qu'en soulevant le couvercle, on vit sortir Crocus, entortillé dans du fil à pêche, un hameçon planté dans une oreille, l'air très digne et vexé, comme voulant dire « Eh bien quoi, chacun voyage comme il veut. » « Papa, je crois que Crocus avait peur que tu ailles à la pêche sans lui, » dit la petite Josette en le prenant dans ses bras. « Pouah, tu sens le poisson de l'année dernière, mais je t'aime quand même. Vive les vacances !» Et dans la voiture, la petite Josette se mit à chanter très fort.
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0: Ma mère est nulle.
1: Nous sommes les petites pierres que les enfants font avancer. D'un coup de pied.

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1: Un beau jour que j'allais aller à l'école, une idée bizarre me suivait comme un pot d'école. Elle se crochait à moi, à mes chaussettes, comme un poisson pilote à sa roussette. Je lui dis va-t'en, j'ai pas le temps, il faut que je décolle. Mais elle ne m'écoutait pas, elle était un peu folle. Elle attendait de moi que je m'arrête.

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0: Que mangeront les crocodiles?
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0: Gaulois.
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Tu fais ça très bien.

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1: Allez les kids, c'est l'heure.
2: Oh non!
1: Allez, debout, faut y aller là.
2: Non!

0: Bon, allez, là, faut y aller maintenant.
1: Non,
0: ah, si, vous y allez.
2: Bah, pourquoi?
0: Mais vous avez signé, vous y allez.
2: Mais on a rien.

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0: Il y aura des robots qui vont nous aider, genre des robots ménages et
1: des robots
0: cuisiniers.
2: Le linge.
3: Comme ta voiture, elle est abîmée ou elle est cassée, bah ça sert à réparer.
1: S'occuper des enfants. Oui.
4: Les robots, genre, ils pourront aider les personnes handicapées qui ont besoin plus d'aide que d'autres.
5: Oui, c'est genre,
4: par exemple, les fauteuils roulants électriques qui sont beaucoup utilisés. Et peut-être qu'il y aura, et il y a aussi les trucs pour mieux écouter pour ceux qui ont des problèmes d'oreilles et des trucs comme ça.
6: Moi, en tout cas, si je pourrais en avoir un, j'en prendrais pas. Parce que si ça bug ou qu'il y a de l'eau qui se renverse dessus, et bah ça peut le faire bugger et il fait n'importe quoi. Il fait plein de bêtises, il casse des assiettes.
7: Il y aura des voitures volantes.
1: Oh oui, moi aussi, je pense à ça.
7: Comme il y a, je sais pas, moi, il y a des turbos de voiture, on les met au-dessous et comme ça, ça vole.
0: Il y aura plus de trains, plus de de routes pour vélo, pour la pollution.
8: Des voitures volantes, je pense qu'il pourrait y en avoir.
6: Ça me fait pas du tout rêver, parce que ça pollue plus, et le ciel. On n'est pas obligé de remplir partout.
1: Les voitures volantes, j'en aurais pas une parce que ça se crache.
3: Je dirais les voitures volantes et les robots, ça va pas arriver dans 20 ans, dans 50 ans.
1: Parce que
3: déjà pas beaucoup de technologie maintenant.
6: Moi, quand je serai grande, j'aimerais qu'il y ait plus de plantes, de végétation dans la ville.
4: À travers toute la ville futuristique, il y aurait des grands espaces, genre plein d'arbres, avec plein de végétation, comme ça, ça aide aussi le système écologique et ça évite trop de pollution. Les grands parcs, ils pourraient prendre beaucoup de place et ça remplacerait des usines qui font de la pollution, par exemple.
8: Même si on a beaucoup, on va devoir les casser pour faire des maisons, donc en tous les cas, un petit peu quand même, ils vont être plus belles. C'est comme une villa, quoi. Grand jardin. Ça serait bien.
3: Comme des appartements, mais ils sont plus grands, ils sont en l'air. Et on laisse l'herbe pousser, les arbres pousser en dessous.
0: Plus grandes, avec plus de chauffage pour l'hiver. Aussi des cheminées, plus de cheminées.
9: J'aimerais plus une ville à côté de ma maison. Comme ça va être plus pratique. Une seule chambre. Parce que j'en ai pas besoin d'autres.
1: Un sous-sol avec piscine, plein de jeux.
6: Pour moins polluer la planète, j'aimerais qu'elle soit en bois, un matériau qui pollue pas.
0: Moi, je pense qu'il y aura des salles de musculation.
4: C'est bien d'apprendre et tout, mais la forme physique, elle importe pour la santé.
6: J'aimerais, je pense pas que ça sera comme ça, mais j'aimerais que il y ait plus de jeux dans les cours. Et qu'il y ait plus de sorties, plus d'espace pour que les enfants ils se défoulent, les enfants ils soient plus proches de la nature.
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0: projet pour tous les deux. On pourrait partir San Francisco.
1: San Bernardo ? Pour me construire une maison bleue. Non, t'es sérieux ? Omega.

0: parfois une œuvre d'art.
1: Alors on tirait des cartes. Tirer des cartes, je crois que c'est pour lire l'avenir ou un truc comme ça.
2: Elle est en train de tirer des cartes.
3: Elle est toute seule.
4: Et qui pose les cartes sur une table.
5: C'est une table de billard.
6: Vert et marron.
7: C'est la vision, par exemple, du client qui, par exemple, dans une fête où il y a un stand pour lire l'avenir, par exemple, le client, c'est un peu ce qu'il voit, quoi.
8: Je vois aussi qu'il y a une cheminée qui est derrière elle avec un vase avec des fleurs.
9: Les plantes, à cet endroit-là, elles sont jaunes avec des rayons grises.
10: Et le sol est rouge.
11: Et une table derrière la femme.
12: Et il y a quelque chose dessus.
13: Et une lampe.
14: Moi, je voyais une tête de souris.
15: À côté de la lampe, là, sur le petit machin gris, la boue jaune, on dirait une tête de souris. On dirait que la souris qui prend un bain dans son tasse un petit peu.
16: Moi aussi, j'ai vu que sous la tête, il y a un chiffre gris.
17: Moi, je crois que c'est un dauphin ou un truc froissé, un mouchoir en papier ou un truc en tissu.
18: En fait, on dirait qu'elle est de face et de profil.
19: De face.
20: De face.
21: Elle est de profil.
22: Elle est profil. Parce que regardez, ses genoux font comme ça.
23: Bah, on ne porte pas une robe qui est tout moche là, comme ça.
24: J'ai remarqué qu'elle a plein de formes géométriques sur son visage.
25: Ouais, il y a un carré, une sorte de carré.
26: Je crois que c'est de la période cubiste ou un truc comme ça.
27: Moi, je pense que c'est un style qui fait qu'on voit que des angles droits.
28: En fait, il y a du bleu, il y a plein de couleurs, mais sur ces couleurs, partout, il y a un petit peu de gris.
29: C'est comme si les ombres étaient découpées ou un truc comme ça.
30: Par exemple, sur sa peau, vous voyez qu'on dirait qu'il y a une ombre qui est derrière elle, comme si elle avait la même femme, mais toute grise derrière elle. Vous voyez la forme
31: un petit peu.
30: Un peu étrange.
31: On dirait qu'il y a un fantôme un petit peu.
30: Oui, derrière elle, c'est ça.
31: Ou un fantôme d'elle.
30: Le deuxième reflet d'elle-même, dans, par exemple, ses émotions et tout ça.
32: Moi, je pense que le peintre, il a voulu laisser un peu faire l'imagination. Il a voulu dessiner un peu plus blanc l'autre moitié pour qu'on choisisse si c'est deux ou trois quarts ou si c'est un fantôme ou un reflet.
30: Par exemple, elle réfléchit à ce qu'elle est en train de voir avec ses cartes.

0: train de voir ce qui va se passer dans l'avenir.
1: Mais si un fond marchait dans une pousse de vache, où ils sont, on peut marcher dedans.
2: Peut-être qu'ils sont en train de prendre une tasse de café ou un truc comme ça.
0: Mais moi, je pense que la mise à tasse, pour la refroidir. Moi, je pense que c'est plutôt du thé ou une infusion comme ça. Et parfois, les voyants lisent l'avenir dans les feuilles de thé.
1: Ou du chocolat chaud. Ils sont aussi prêts au chocolat.
3: Alors, banane, pomme, pêche, abricot.
1: Banane, fraise, chocolat et...
0: pomme.
1: Plus chantilly.
3: Et là, plus qu'à façon frites, chips.
4: Et pomme de
5: lait. Et coca chocolat.
2: Je vois pas qu'elle... Ça sent le thé, de l'herbe... Ça sent une odeur un peu sucrée.
0: Moi, je pense que par exemple, ça pourrait sentir l'encens, par exemple.
1: Ça pourrait sentir l'odeur du bois et des murs.
0: Il pourrait y avoir, je sais pas, bon, de la musique ou des choses comme ça. Par exemple, une musique par exemple, avec un xylophone, des choses comme ça. Des flûtes de pan aussi.
2: Le bruit des cartes qu'elle pose sur la table. Par exemple, comme sa voix quand elle prédit quelque chose.
0: C'est dans le passé. Parce que déjà, parce qu'elle reste ses robes, la façon des maisons, comme elles sont faites aussi. Surtout parce que ça se voit en plus des tirages de cartes, tout ça. On en voit plus beaucoup dans les villes et tout ça.
1: Et la cheminée.
0: 1000 ans peut-être.
2: Aujourd'hui, c'est pas trop comme ça qu'on dessine. Aujourd'hui, on manque 4 pattes, on était 6 ou 4 comme ça, et on voit bien que c'est vieux.
6: Le temps n'existait pas, il y avait très très longtemps. Le temps des dinosaures.
7: La tireuse de cartes, Jean Metzinger, Huile sur toile, 1947.
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0: 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T'as le hoquet? Ben va boire un verre d'eau.
1: Ben non, justement, j'ai peur de l'eau.
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Quand la petite Josette recevait un cadeau, pour son anniversaire ou pour Noël, c'était un cadeau pour Crocus aussi. Ce qu'il préférait, lui, c'était l'emballage, le papier cadeau ou le sac. Il s'enroulait dedans, il se cachait en faisant le plus de bruit possible et ensuite il s'entortillait dans la petite ficelle frisottée bleue ou rose. La petite Josette riait beaucoup en le voyant et lui disait « Crocus, tu es un gros cadeau plein de poils ».

Un jour, juste avant les grandes vacances, la maman de la petite Josette s'était mise à préparer les bagages pour aller au bord de la mer. Une petite valise pour papa, un short, un maillot de bain, un pull, même pas de rasoir, il se laissait toujours pousser la barbe en été. Et Josette lui disait « Tu piques, espèce de hérisson !» Une grande valise pour maman. Elle aimait bien emporter ses belles robes à la mer, même si elle ne les mettait pas. Elle était toujours en maillot de bain. Les robes, elle, étaient contentes d'aller en vacances. Et un gros sac pour la petite Josette. Il fallait y loger

plusieurs doudous, ses peluches préférées, sa bouée, son canard et son dauphin, ses crayons, ses feutres, des jeux pour si jamais il pleuvait, et quand même quelques habits, on ne sait jamais. Et puis surtout, ne pas oublier le matériel de pêche de papa. Papa était un pêcheur, un vrai. Il pouvait attendre 3 heures pour attraper un poisson de 5 centimètres. C'est dire.

Le matin du départ, tous les bagages étaient bouclés, la voiture devant la porte. La petite Josette, levée, lavée, coiffée, énervée comme une puce, sortit le panier à chat et se mit à appeler « Crocus ! Crocus ! Viens mon matou, viens !» Pas de réponse, pas un miaou. Elle appela plus fort. « Crocus ! Allez, viens vite, sinon on va partir sans toi !» Toujours pas de crocus.

Après l'avoir cherché partout, sous les meubles, dans les placards et même dans le frigo, il fallut se décider à rouvrir les bagages qu'on avait eu tant de mal à fermer. Dans la valise de papa, sous un maillot de bain? Personne. Dans celle de maman, roulée à l'intérieur d'une robe de mousseline, là, est-ce que ce n'est pas sa queue qui dépasse? Non, c'est une écharpe rayée. Dans le sac de la petite Josette, alors, au milieu des pluches, on aperçoit ses moustaches. Et non, ce sont celles d'un tigre. Oh, il est idiot, ce tigre, je vais le laisser. Mais toujours pas de crocus. La petite Josette commençait à pleurnicher. Papa s'énervait. On va arriver trop tard, Marguerite. Fais quelque chose, ce chat n'a pas pu se volatiliser. Maman tournait partout dans la maison. Les fenêtres étaient pourtant fermées. La petite Josette poussa un cri. « Ton panier, papa, ton panier de pêche, il avance tout seul, il avance tout seul !» En effet, le panier se trémoussait, faisait des petits bonds, et voilà qu'en soulevant le couvercle, on vit sortir Crocus, entortillé dans du fil à pêche, un hameçon planté dans une oreille, l'air très digne et vexé, comme voulant dire... Eh bien quoi, chacun voyage comme il veut. Papa, je crois que Crocus avait peur que tu ailles à la pêche sans lui, dit la petite Josette en le prenant dans ses bras. Pouah, tu sens le poisson de l'année dernière, mais je t'aime quand même. Vive les vacances! Et dans la voiture, la petite Josette se mit à chanter très fort.

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1: 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Et pour une fois, je fais pas trop flipper.
0: Je voulais te rendre un genre d'hommage, tu vois.
1: Ah ouais, je comprends, c'est sympa de ta part, remarque, mais attention. Tu sais, les hommages, c'est quand on est mort. Mais les monstres, ça ne meurt jamais.
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0: dire à cet âge-là.
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2: L'amour et la joie.
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8: Noir et bleu.
9: Marron.
10: La moi, ça me fait penser à la princesse.
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16: faire la transformation.
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18: L'amour,
19: l'inquiétude,
20: l'ennui,
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Quand on approcha de midi, Josette, qui avait fini par s'habiller, dit à sa maman, toujours assise au pied de son lit, « Tu nous fais pas à manger? Je commence à avoir faim. » « Oh, répondit maman, je ne voudrais pas te quitter pour aller faire les commissions. J'aime bien mieux rester avec toi. » La petite Josette réfléchit un moment. Puis elle dit, « Après tout, maman, je crois que j'aimerais bien aller à l'école cet après-midi. Et toi, ça ne te plairait pas d'aller vendre quelques sapins de Noël? Et puis, je crois bien que Madame Noisette m'a parlé d'une tarte aux pommes pour le goûter. Je ne voudrais pas qu'elle la mange toute seule, elle pourrait être malade. » « Eh bien, d'accord, dit maman, et avant d'aller travailler, nous allons nous faire de beaux œufs à la coque. » Et Josette pensa, peut-être que c'est comme l'école et qu'on s'ennuie si on n'y va pas.

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0: L'amour et la joie.
1: Du coup, ça m'a fait penser
2: à moi et
1: le noir et blanc.
2: Vert.
1: C'est une photo.
2: Du gris.
3: Noir et blanc.
2: Marron.
1: La moi, ça me fait penser au présent.
3: C'est méchant, tes trucs de ton présent.
2: En plein milieu, il y a le rayonnage.
1: Une photo.
2: Il y a
1: la transformation.
4: On a pris des tableaux. Pour faire notre exposition sur les émotions, la tristesse, la colère, la honte, la joie, la peur et la surprise,
5: l'amour,
6: l'inquiétude,
7: l'ennui,
8: le dégoût.
9: Vice versa.
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11: 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Et c'est des personnages avec des émotions comme la colère, tout ça. Et voilà. C'est pour ça qu'on l'a appelé vice-versa.
12: Parce qu'il y a un tableau, on peut le retourner, donc il peut être dans les deux sens.
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17: Il y a plus d'émotions négatives,
18: parce qu'il y a la guerre,
19: il y a la colère,
20: il y a la colère,
19: la colère,
20: tristesse,
19: la peur,
20: la honte.
21: Quand tu ressens la joie, bah t'es content, tu rigoles, tu fais des blagues. Et l'amour, bah, t'es content parce que tu joues avec une amie que t'aimes beaucoup.
22: Ouais, c'est cool.
21: Quand on a choisi les tableaux, parce que ça fait une émotion, bah, c'était pour l'exposition vice-versa. Alors j'ai pensé à les personnes comme ma famille et mes amis, c'est ça. 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
1: Un village enneigé.
2: Des vaches
3: derrière.
4: Un cheval.
5: Et moi j'ai décidé, il y avait des poules.
6: Des œufs.
7: Des œufs.
8: Des poules.
9: Non, des œufs d'oiseau, non.
10: Ou des œufs de coq.
11: Et une échelle tombée par terre.
12: Une parque.
13: Un arc.
14: Ils sont sur l'eau, ils marchent sur l'eau, donc c'est qu'elle est gelée.
15: Oui.
16: Ils sont en train de pas, parce que c'est de la neige, et les enfants ils courent, ils marchent et tout ça. Et aussi la dame, et tous les gens qui sont ici, ils marchent sur la neige. Il y a des empreintes partout.

0: Un chariot.
1: Des charrettes.
2: Ils sont en train de charger des choses.
1: Oui.
3: Beaucoup de personnes.
4: Je sais pas, les artistes, ils aiment bien les chiffres ronds.
1: C'était au Moyen-Âge, parce que déjà à leur tenue, à leur mode de déplacement, et les maisons.

0: Des chaumières et des grosses maisons en briques aussi.
1: Il y a aussi des maisons en bois, des ruines de châteaux, j'ai l'impression.
0: Oui, il y en a une tout au fond là-bas.
1: Il y a aussi des paysans, parce que je vois une femme sur le tableau qui a un fouet sur la tête et un tapis.
0: On les reconnaît du paysan parce que déjà ils n'ont pas les manteaux de fourrure, ils n'ont pas tout ça, ils n'ont pas les hautes bottes en cuir et tout ça. C'est les paysans, ils ont des chapeaux de paille et tout ça. C'est le peuple et tout ça. Les nobles, ils sont dans un plus haut rang à cette époque-là.
1: Ils sont rassemblés comme s'ils attendaient d'acheter quelque chose. Il y a quelqu'un qui donne des choses et il y a des gens qui attendent. Du coup, ça fait cette impression.
0: Moi, je vois qu'il est en train de... Il écrit sur un carnet comme ça, il compte le nombre d'argent qu'il gagne. Pendant qu'il vend, c'est les choses qu'il est en train de vendre là. C'est aussi peut-être une auberge.
2: Moi je pense qu'ils achètent des trucs. Enfin, ils sont en train de faire la queue pour acheter des trucs.
1: Et puis ils disent pas. Parce qu'ils transportent des trucs, il faut rouler des trucs, ils fabriquent des trucs.
3: Il y a des gens qui font un feu, je pense. Peut-être qu'ils font la fête ou qu'ils payent de l'argent.
1: C'est un marché.
0: Comme le marché à Noël.
4: Pour le grenier.
1: Peut-être qu'il faut un troc.
0: Ils font un feu.
1: Je pense que je vais faire
5: pour enterrer quelqu'un.
0: Regardez, ils préparent de la viande.
5: Oui, avec du lait.
3: Waouh, c'est dégueu.
1: C'est un cochon, ils sont en train de l'abattre pour pouvoir récupérer la viande.
0: Ah, ils jouent un jeu.
1: Aux pièces.
0: Pile ou face. Une bataille de boules de neige.
1: Ils se bagarrent.
3: Et que les gens, ils font la fête. Il y a beaucoup de gens, en fait.
6: Ça doit pas sentir très très bon.
7: À cause de la viande qui se fait tuer, enfin, des animaux qui sont tués, de l'eau stagnante, ça doit sentir un peu le croupi.
1: La viande des dinosaures, c'est un mauvais haleine. Je sais pas, la paille, la neige fondue, à demi fondue, de la neige qui craque, des bruits d'animaux, des bruits de conversation, quand on est proche du feu, des crépitements du feu, bruits de glace cassée parce que pour récupérer de l'eau, il faut casser la glace. Le vent.
8: T'entends la soupe qui fait du goût.
9: Moi, je pense qu'il y a du bruit à cause qu'il y a les gens qui parlent.
0: J'ai vu un personnage, c'est une femme avec une jupe rouge et elle porte un sac et je pense qu'elle a été acheter des choses et qu'elle rentre chez elle.
1: Un vieux monsieur de chevalier qui a une épée et une gourde derrière lui avec une cape rouge, verte et noire et blanche et un chapeau noir. Il protège le peuple.
9: La personne avec une cape verte, on a l'impression qu'il prend du vin ou de l'eau dans un tonneau.
1: Du vin ou de la bière?
9: Parce que ça n'existe pas, le vin et la bière.
0: Le vin, ça a été inventé à l'époque des Romains et des Grecs et tout ça. Et ça, c'est bien appris.
1: J'ai dit que c'était de la potion magique.
9: Un enfant avec une tête plate.
1: Un bébé. Il est tout cognon. Il est tout petit, mais il a une tête, un visage bizarre, comme si c'était une grande personne, en fait. Un bonhomme tout couvert. Marie, parce qu'elle est sur un âne et elle a un grand voile.
10: Fleur.
1: C'est quand le petit Jésus, il est né.
10: Dans une autre époque.
1: Oui.
10: Oui.
1: L'époque de la nuit. Et bien, vu que c'est pas la bonne époque, que... C'est vraiment bizarre.
11: Le paiement de la dîme ou le dénombrement de Bethléem. Peter Bruegel le Jeune dit d'enfer. 16e siècle. 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
2: Gaspard a dans ses affaires un sandwich complètement fou, un goûter extraordinaire.

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1: Elle est en train de tirer des cartes. Tirer des cartes, je crois que c'est pour lire l'avenir ou un truc comme ça.
2: Elle est en train de tirer des cartes.
3: Elle est toute seule.
4: Et qui pose les cartes sur une table.
5: C'est pas une table de billard.
6: Vert et marron.
7: C'est la vision, par exemple, du client qui, par exemple, dans une fête où, et il y a un stand pour lire l'avenir, par exemple, le client, c'est un peu ce qu'il voit, quoi.
8: Je vois aussi qu'il y a une cheminée qui est derrière elle avec un vase avec des fleurs. Les plantes, à cet endroit-là, elles

0: et le soleil rouge.
1: Et une table derrière ma femme. Et il y a des choses dessus. Et une lampe.
2: Moi, je voudrais une tête de souris.
3: À côté de la lampe, là, sur le petit machin gris, là, un bout jaune, on dirait une tête de souris.
4: Je dirais que c'est une souris qui prend un bain dans son tasse un petit peu.
5: Moi aussi, j'ai vu que sous la tête, il y a un chiffre gris.
6: Ouais, je crois que c'est un dauphin ou un truc froissé, un mouchoir en papier ou un truc en tissu.
7: En fait, on dirait qu'elle est de face et de profil.
8: De face.
9: De face.
10: Elle est de profil.
11: Elle est profil. Parce que regardez, ses genoux font comme ça.
2: Bah, on porte pas une robe qui est tout moche là, comme ça.
1: J'ai remarqué qu'elle a plein de formes géométriques sur son visage.
3: Ouais, il y a un carré, une sorte de carré.
1: Je crois que c'est de la période cubiste ou un truc comme ça.
10: Moi, je pense que c'est un style qui fait qu'on voit que des angles droits.
1: En fait, il y a du bleu, il y a plein de couleurs, mais sur ces couleurs, partout, il y a un petit peu de gris.
2: C'est comme si les ombres étaient découpées ou un truc comme ça.
10: Par exemple, sur sa peau, vous voyez qu'on dirait qu'il y a une ombre qui est derrière elle, comme s'il y avait la même femme, mais toute grise derrière elle. Vous voyez la forme
3: un petit peu,
10: un peu étrange.
3: On dirait qu'il y a un fantôme un petit peu.
10: Oui, derrière elle, c'est ça.
3: Ou un fantôme d'elle.
10: Le deuxième reflet d'elle-même, dans par exemple ses émotions et tout ça.
2: Moi, je pense que le peintre, il a voulu laisser un peu faire l'imagination. Il a voulu dessiner un peu plus blanc l'autre moitié pour qu'on choisisse si c'est de trois quarts ou si c'est un fantôme ou un reflet.
10: Par exemple, elle réfléchit à ce qu'elle est en train de voir avec ses cartes. Elle est en train de voir ce qui va se passer dans l'avenir.
3: Mais si elles vont marcher dans une pousse de vache, ou ils sont pas marcher dedans.
1: Peut-être qu'ils sont en train de prendre une tasse de café ou un truc comme ça.
10: Et ben moi, je pense qu'elle a mis sa tasse pour la refroidir. Moi, je pense que c'est plutôt du thé ou une infusion comme ça. Et parfois, les voyants lisent l'avenir dans les feuilles de thé.
3: Ou du chocolat chaud. Est-ce qu'on aussi très chocolat?
2: À la banane, pomme, pêche, abricot.
3: Banane, fraise, chocolat.
2: Pommes de terre, le café à son chips, les pommes de terre. Je vois pas qu'elle sent le thé, de l'herbe, ça sent une odeur un peu sucrée.
10: Je pense que par exemple, ça pourrait sentir l'encens par exemple.
3: Ça pourrait sentir l'odeur du bois et des murs.
10: Il pourrait y avoir, je sais pas, bon, de la musique ou des choses comme ça, par exemple. Une musique, par exemple, avec un xylophone, des choses comme ça. Des flûtes de pan aussi.
2: Le bruit des cartes qu'elle pose sur la table. Par exemple, le son de sa voix quand elle prédit quelque chose.
10: C'est dans le passé. Parce que, déjà parce que la face des robes, la face dans les maisons, quand elles sont faites aussi, surtout parce que ça se voit en plus des tireuses de cartes, tout ça, on en voit plus beaucoup dans les villes et tout ça.
3: Et la cheminée?
10: 1000 ans peut-être.
2: Aujourd'hui, c'est pas trop comme ça qu'on dessine, ou aujourd'hui, on manque 4 pattes, on était 6 ou 4 comme ça, et on voit bien que c'est vieux.
1: On n'existait pas, il y avait très très longtemps. Au temps des dinosaures.
12: La tireuse de cartes, Jean Metzinger, Huile sur toile, 1947.
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0: étalée en patchwork. 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Me voilà prêt pour le jour J du lendemain.
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2: Voilà, c'est ça.

mardi et finirai mardi. C'est décidé, je mettrai dès demain fin à mes jours, si cette année aussi je retrouve cette folle de Martineau en histoire et géographie. Mais non, j'ai pas peur. J'aime pas qu'on me presse. 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

0: tout. L'un d'entre eux, celui au regard sombre, s'avance doucement vers nous, on dirait Lucifer. Il est tellement grand qu'il fait froid dans son ombre.
1: Dites donc, vous n'en faites pas un peu trop, là, de lumière?
2: Quoi? C'est à nous que tu parles, Madame Martineau!
3: Ne croyez pas, madame.
2: Vous êtes une malade! Tout est de la faute de Pef.
4: Tout est de la faute d'Aldebert.
2: Non, mauvaise faute.
0: Bon, alors c'est la faute d'Aldebert.
3: La salle des profs taguée, c'est une idée à toi, Carvel.
0: Bah, je sais même pas taguer, je sais même pas tenir un pinceau.
3: C'est ça, bon.
0: D'ailleurs, si je peux me faire renvoyer 3-4 jours, comme ça j'irai à la place.

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1: Avec papa, on bricole un peu et le samedi matin, on va faire les courses tous les deux au Leroy Merlin du coin. C'est un projet un peu gueudin, on le sait.

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0: deux enfants, une œuvre d'art.
1: Un village enneigé.
2: Des vaches
3: derrière.
2: Un cheval.
4: Et moi j'ai dit qu'il y avait des poules.
5: Des œufs.
6: Des œufs.
5: Poules.
7: Non, des œufs d'oiseaux.
8: Ou des œufs de coq.
9: Et une échelle tombée par terre.
10: Une barque.
11: Une barque.
12: Ils sont sur l'eau, ils marchent sur l'eau, donc c'est qu'elle est gelée.
13: Oui. Ils sont en train de pas.
14: Parce que c'est de la neige, et les enfants ils courent, ils marchent, tout ça. Et aussi la dame, et tous les gens qui sont ici, ils marchent sur la neige.
15: Il y a des empreintes partout.
16: Un chariot.
17: Des charrettes.
18: Ils sont en train de charger des choses.
19: Oui.
20: Beaucoup de personnes.
21: Je sais pas, les artistes ils aiment bien les chiffres ronds.
22: C'était au Moyen-Âge.
23: Parce que déjà à leur tenue, à leur mode de déplacement, et les maisons. Et tout ça
24: Un peu plus récent quand même.
25: Moi, je disais que c'est 164 ou 160.
24: Non, c'était un peu plus récent que...
26: Au Moyen-Âge, il y avait de la paille, des vaches,
27: des chaumières et des grosses maisons en briques aussi.
28: Il y a aussi des maisons en bois,
29: des ruines de châteaux, j'ai l'impression.
30: Oui, il y en a une tout au fond là-bas.
31: Il y a aussi des paysans, parce que je vois une femme sur le tableau. Il y a un fouet sur la tête et un tablier.
32: On les reconnaît du paysan parce que déjà ils n'ont pas les manteaux de fourrure, ils n'ont pas tout ça, ils n'ont pas les hautes bottes en cuir et tout ça.

0: C'est les paysans, ils vont des chapeaux de paille et tout ça. C'est le peuple et tout ça. Les nobles, ils sont dans un plus haut rang à cette époque-là.
1: Ils sont rassemblés comme s'ils attendaient d'acheter quelque chose. Il y a quelqu'un qui donne des choses et il y a des gens qui attendent. Du coup, ça me fait cette impression.
2: Moi, je crois qu'il est en train d'écrire sur un carnet, comme ça, il compte le nombre d'argent qu'il gagne. Pendant qu'il vend, c'est les choses qu'il est en train de vendre là.
0: C'est aussi peut-être une auberge.
3: Moi, je pense qu'ils achètent des trucs. Enfin, ils sont en train de faire la queue pour acheter des trucs.
4: Des légumes, du pain. Parce qu'ils transportent des trucs. Il faut rouler des trucs. Ils fabriquent des trucs.
5: Il y a des gens qui font un feu, je pense. Peut-être qu'ils font la fête ou qu'ils payent de l'argent.
0: C'est un marché, comme le marché à Noël.
6: Pour grenier.
7: Peut-être qu'il faut un troc.
0: Ils font un feu.
8: Je pense que c'est la forge.
9: Pour attirer quelqu'un.
10: Oh, regardez, ils préparent de la viande.
11: Oui, avec de la
12: soupe. Wow, c'est dégueu.
13: C'est un cochon, ils sont en train de l'abattre pour pouvoir récupérer la viande.
14: Ah, ils jouent un jeu. Aux pièces.
0: Pile ou face. Une bataille de boules de neige.
15: Ils se bagarrent.
16: Et que les gens, ils font la fête.
17: Il y a beaucoup de gens, en fait.
18: Ça ne doit pas sentir très très bon.
19: À cause de la viande qui se fait tuer, enfin, des animaux qui sont tués, de l'eau stagnante, ça doit sentir un peu le croupi.
20: Bah, la viande des dinosaures, c'est un mauvais haleine.
21: Ça sent, je sais pas, la paille, la neige fondue, à demi fondue, de la neige qui craque, des bruits d'animaux, des bruits de conversation, quand on est proche du feu, des crépitements du feu, bruits de glace cassée, parce que pour récupérer de l'eau, il faut casser la glace.
22: Le vent.
23: Pendant la soupe qui fait le goût.
24: Moi, je pense qu'il y a du bruit à cause qu'il y a les gens qui parlent.
0: J'ai vu un personnage, eh bien, c'est une femme avec une jupe rouge et elle porte un sac et je pense qu'elle a été acheter des choses et qu'elle rentre chez elle.
25: Un vieux monsieur de chevalier qui a une épée et une gourde derrière lui avec une cape rouge, verte et noire et blanche et un chapeau noir. Il protège le peuple.
26: La personne avec une cape verte, j'ai l'impression,
27: il prend du vin ou de l'eau dans un tonneau.
28: Du vin ou de la bière ?
29: De la cervoise.
30: Ouais, parce que ça n'existe pas, le vin et la bière.
0: Le vin, ça a été inventé à l'époque des Romains et des Grecs et tout ça. Et ça, c'est bien après.
31: J'ai dit que c'était de la potion magique.
32: Du bonhomme.
33: Un enfant avec une tête plate.
34: Un bébé. Il est tout grognon.
35: Il est tout petit, mais il a une tête, un visage bizarre, comme si c'était une grande personne, en fait.
36: Un bonhomme tout couvert.
37: Marie.
38: Parce qu'elle est sur un âne et elle a un grand voile.
39: Fleur.
40: Bleu.
41: C'est quand le petit Jésus, il est né.
42: Dans une autre époque.
43: Oui.
44: Oui.
45: L'époque de la nuit.
46: Eh ben, vu que c'est pas la bonne époque, que... C'est vraiment bizarre.
47: Le paiement de la dîme ou le dénombrement de Bethléem. Peter Bruegel le Jeune dit d'enfer. 16e siècle.
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